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Musik de Géo Boumard, Texte d'Émile Gardas, présenté par la Suisse et interprété par Lisacia, orchestre dirigé par Fernando Pacci.

en 2014, 5 500 000 nouveaux réfugiés. 5 500 000 réfugiés de plus. Encore au 21e siècle de notre monde, tant de guerres, tant de victimes. 5 500 000 personnes ont fui leur maison, forcées de se réfugier dans des villes, des pays loin, loin de chez eux.